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1: Bonsoir à toutes et à tous et bienvenue sur Cannes en français, lundi 5 octobre 2026. Au micro, ce soir, Dror Avensapir et à la technique, Itai Tamarov. Nous sommes ensemble jusqu'à 22h. L'édition de ce soir sera naturellement consacrée en grande partie aux commémorations officielles des 3 ans du 7 octobre 2023, 3 ans après la pire attaque terroriste subie par Israël, mais aussi 3 semaines avant des élections législatives considérées comme cruciales. On parlera ce soir de ce télescopage entre mémoire, recueillement et division partisane ou idéologique. Et ce sera avec notre premier invité, l'essayiste Philippe Velila. La date du 7 octobre, considérée comme propice à la résurgence des agressions anti-israéliennes et antisémites à travers le monde, le ministre en charge des relations avec la diaspora et de la lutte contre l'antisémitisme, Amichai Shikli, aurait d'ailleurs demandé aux autorités françaises de renforcer les dispositifs de sécurité autour des lieux de culte et des centres communautaires juifs. Ce sera le sujet de notre entretien avec Robert Egenès, directeur exécutif du CRIF. La Barthi Magazine, en cette journée de commémoration, elle sera consacrée à la situation particulière des frères et des sœurs des soldats morts sur le front. Yael Bornstein s'est entretenu avec Yossi Shachar, dont le frère Moshe compte parmi les nombreux soldats tués au cours de la guerre du Kippour en octobre 73. On passe maintenant aux principaux titres de l'actualité de ce lundi.
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1: Commémoration officielle aujourd'hui des 3 ans de l'offensive terroriste du 7 octobre. Benjamin Netanyahu assure qu'Israël réglera ses comptes avec tous ceux qui avaient pris part au massacre. Le président Herzog lance un appel à l'unité des Israéliens dans la perspective des élections du 27 octobre. Nous parlerons également dans cette édition des tensions dans les territoires de Cisjordanie, Judée-Samarie, où au moins une tentative d'attentat a été perpétrée aujourd'hui. Et puis nous évoquerons ces accusations portées par la justice à l'encontre d'un professeur en mathématiques de l'université de Bar-Ilan. Il aurait planifié une série d'attentats contre des civils palestiniens et des citoyens arabes israéliens. L'actualité de ce lundi, dominée bien sûr par les commémorations officielles marquant les 3 ans des massacres perpétrés par le Hamas et ses alliés dans le sud d'Israël, la pire offensive terroriste que le pays ait eu à subir, 1200 personnes tuées, des civils pour la plupart, 251 personnes kidnappées, plusieurs dizaines d'entre elles trouveront la mort en détention dans la bande de Gaza. Au cours de la cérémonie officielle d'hommage aux victimes qui s'est tenue cet après-midi sur le mont Herzl à Jérusalem, le discours de Benjamin Netanyahu a été interrompu par un père endeuillé. Vous n'avez pas protéger mon fils et les 1200 personnes assassinées. C'est une honte, ce sont les termes employés par Yaakov Godo, dont le fils Tom avait été assassiné le 7 octobre. Au cours de son discours, Benjamin Netanyahu a promis une fois de plus qu'Israël réglera ses comptes à tous les assassins. Il a également évoqué les autres fronts sur lesquels Israël s'est engagé au cours de ces 3 dernières années.
3: בעזה לא יהיה שום שלטון של החמאס. כל מי שהיה מעורב במתקפה נגדנו, כל מי שיחזיק בחטופנו, חי על זמן שאול. בלבנון נמשיך להקות בחיזבאללה, ובאשר לאיראן לא ניתן למשטר האימים בטהרן לאיים על קיומנו. משטר העריצות חלש פי שלא היה מאז הקמתו, וסופו לחלוף מן העולם.
1: Il n'y aura aucun gouvernement du Hamas à Gaza, a dit Benjamin Netanyahu. Les jours de ceux qui étaient impliqués dans l'offensive contre nous et de ceux qui maintenaient nos otages en détention sont comptés. Au Liban, nous continuerons de frapper le Hezbollah. Et concernant l'Iran, nous ne laisserons pas ce régime de terreur menacer notre existence. Ce régime tyrannique n'a jamais été aussi faible. Et il est destiné à disparaître. Ce sont les propos de Benjamin Netanyahu. Le président de l'État a pris la parole, lui aussi. Yitzhak Herzog a évoqué au cours de la cérémonie les prochaines élections législatives en espérant qu'en dépit des divergences d'opinion, les Israéliens n'oublieront pas l'esprit d'unité et d'alliance dont ils avaient fait preuve après le 7 octobre.
4: לממש את זכותם וחובתם הדמוקרטית ביום הבוחר. ובדרך אל הקלפי אנחנו נפגוש מחלוקות וויכוחים. אך לצידם אני מבקש שנזכור את הברית הפשוטה בינינו, הברית שהפציעה במלוא עוצמתה באותו בוקר נורא. הברית שאומרת ישראלים לא משאירים איש מאחור. לא בשדה הקרב ולא בשכול. לא בשיקום ולא בבית החולים.
1: Dans quelques semaines, nous irons aux urnes, déclare le président de l'État Herzog. De nombreuses questions sont en jeu et j'appelle instamment tous les Israéliens à exercer leurs droits et leurs devoirs démocratiques sur le chemin des bureaux de vote. Nous rencontrerons des désaccords, des controverses, mais je voudrais que nous nous souvenions de l'alliance qui nous unit. Elle est plus grande que toutes nos divergences. Cette alliance implique que les Israéliens ne laissent personne derrière eux, ni sur le champ de bataille, ni dans le deuil, ni à l'hôpital. Un extrait donc de l'allocution du président de l'État, Yitzhak Herzog. A noter que le chef de l'opposition parlementaire hier, Lapid, a décidé de ne pas être présent aux cérémonies officielles. Je n'irai pas aux cérémonies aux côtés de ceux qui ont refusé d'assumer leur part de responsabilité, qui ont accusé les officiers de Tsahal et qui ont refusé d'établir une commission d'enquête étatique. Le chef de l'opposition a précisé qu'il assistera par contre à la cérémonie organisée par les familles des victimes, cérémonie qui se tiendra ce mercredi. On en parle de ce télescopage entre politique et mémoire, entre politique et recueillement avec notre premier invité. Philippe Velila, essayiste spécialiste de la vie politique israélienne et de la société israélienne. Philippe Velila, bonsoir.
5: Bonsoir.
1: Oui, alors c'était inévitable, hein. La politique à 3 semaines des élections, forcément, s'est invitée dans cette journée qui aurait dû solennelle, mais pouvait-elle l'être véritablement, Philippe Velila ?
5: Non, parce que le 7 octobre reste un sujet de polémique politique, qui est sujet qui s'est d'ailleurs aggravé ces derniers mois avec les révélations, les affirmations selon lesquelles le chef du gouvernement Benjamin Netanyahou avait été averti à plusieurs reprises, par plusieurs sources, du risque d'une attaque massive du Hamas. Et puis le climat s'est encore alourdi la semaine dernière avec cette information du chef du gouvernement selon laquelle il pourrait y avoir des attaques à nouveau pendant la période électorale. Et puis le lendemain, il y a eu cette tentative ratée, heureusement, de méga-attentat dans l'avion de Fly Dubai. Donc tout ça crée un climat qui fait que le souvenir du 7 octobre n'est pas un souvenir totalement apaisé. C'est un souvenir qui est encore au cœur du conflit politique en Israël, qui ne s'est pas adouci en la circonstance, bien au contraire.
1: Oui, avec un Benjamin Netanyahou qui ne semble pas, pour l'instant en tout cas dans les sondages, pâtir véritablement de ces révélations qui émanent de plusieurs médias israéliens à l'étranger sur cette série d'avertissements que les services secrets égyptiens et les autorités émiraties auraient transmis à Benjamin Netanyahou et aux responsables sécuritaires également.
5: Oui, pour l'instant, il n'y a pas d'effet dans les sondages, mais faut dire qu'il était déjà bien bas, puisque sa coalition tourne autour de 50 mandats, alors qu'elle avait été élue avec 64 mandats, rappelons-le, plus 4 qui s'étaient ajoutés par la suite, ça lui faisait une majorité de 68. Là, il perd au moins une dizaine de sièges, donc c'est peut-être difficile de descendre plus bas, mais il faut bien voir qu'en politique, il y a parfois comme ça un temps d'incubation. Et donc, cette série de nouvelles est encore récente et pourrait encore produire de l'effet. En tout cas, ça n'arrange pas la situation de Benjamin Netanyahou, ça c'est clair.
1: Et du côté de l'opposition, Philippe Velila, hier, Lapid aujourd'hui a boycotté en quelque sorte les commémorations officielles. Il sera présent, le chef de l'opposition, aux commémorations organisées par les familles. Ce sera après-demain, le 7 octobre précisément. Et est-ce que ça peut être mal perçu tout de même, cette attitude de ne pas participer à ce qui est officiel, ce qui est étatique, l'État qui rend hommage aux victimes et le chef de l'opposition parlementaire qui décide de ne pas être présent?
5: À mon avis, ça ne lui nuira pas vraiment. C'est une décision qu'il a prise. Il aurait pu prendre la décision inverse. Ça n'a guère de conséquences, à mon sens. Il faut rappeler que le chef de l'opposition en Israël a un statut officiel. Donc, il est censé participer à toutes ces cérémonies. Et il a préféré plutôt être avec les familles et donc être aussi avec la masse des Israéliens. Puisque après-demain, on attend à cette cérémonie dans le Grand Parc de Tel Aviv des dizaines et des dizaines de millions, dix même 100 000 qui se seraient inscrits. Il a fait ce choix-là. Ça n'aura pas de conséquences électorales ni pour lui ni pour les autres partis de l'opposition.
1: Et parmi les sujets, les principaux sujets qui sont débattus dans le contexte de cette campagne électorale et qui sont liés au 7 octobre, La sempiternelle question de l'établissement d'une commission d'enquête étatique ou non, indépendante ou non, qui divise véritablement la classe politique en deux. Est-ce que l'on sait où se situe l'opinion publique en général par rapport à cette question ?
5: C'est très clair, elle est majoritairement à deux tiers pour la commission d'enquête nationale et donc y compris d'ailleurs dans l'électorat de Benjamin Netanyahou, il y a une petite majorité qui est contre. Il y a quand même quelque chose comme 40% des électeurs de Netanyahou qui sont aussi pour cette commission nationale d'enquête. Ouais. Donc il n'y a pas de sujet de discussion. La majorité des Israéliens, très clairement, veut une commission nationale d'enquête. Et d'ailleurs, tout ce que nous venons de dire sur ces affirmations selon lesquelles il y aurait eu des mises en alerte sur les risques réels ou encourus, donc tout ça milite encore plus en faveur d'une commission nationale d'enquête, puisque les Israéliens disent quand même on voudrait savoir ce qui s'est passé, et le savoir quand même rapidement, parce que ça fait 3 ans, et au bout de 3 ans, les mémoires s'effacent un peu, les preuves peuvent également disparaître, donc la plupart des Israéliens pensent qu'il est temps de faire une commission nationale d'enquête, ça c'est clair.
1: Philippe Fedila, essayiste, spécialiste de la vie politique et de la société israélienne, merci beaucoup d'avoir répondu à nos questions sur Cannes.
5: Merci à vous.
1: Et parmi les principaux concernés, à savoir les victimes directes de l'attaque terroriste et leurs proches, beaucoup, 3 ans après, ressentent une terrible frustration qui est liée justement à ce dont nous venons de parler avec Philippe Fedila, la frustration de ne pas avoir suffisamment de connaissances sur les causes des défaillances ayant rendu possible l'ampleur du drame. L'ancien otage Or Lévy, qui a perdu sa femme Enav le 7 octobre, a déclaré à nos confrères de Rechet Bet qu'il était toujours dans l'incapacité de raconter à son fils, un enfant de 5 ans, ce qui s'était réellement produit.
6: אני רוצה לדעת אמת, לדעת מה קרה, כי רק אז אני אוכל להבין, ורק אז אני אוכל אפילו לענות לאלמוג, ששואל אותי למה דברים קרו, ואני לא יודע לענות לו. 3 שנים אחרי ושנה וחצי שאני נמצא אחרי שחזרתי, אני יודע את אותה אינפורמציה שידעתי כשישבתי במנהרה, 50 מטר מתחת לאדמה.
1: Je veux connaître la vérité, savoir ce qui s'est passé, parce que ce n'est qu'à ce moment-là que je pourrais comprendre, et seulement alors que je pourrais même répondre à mon fils Almog. Il me demande pourquoi certaines choses se sont produites, et je ne sais pas quoi lui répondre. Cela fait 3 ans maintenant, et 1 an et demi que je suis revenu, et je ne sais rien de plus que ce que je savais déjà lorsque j'étais détenu dans un tunnel 50 mètres sous terre. Ce sont les propos de l'ancien otage Or Lévy, recueillis par notre consoeur Esti Perez. Tentative d'attentat à l'arme blanche dans les territoires de Cisjordanie, Judée-Samarie, plus précisément dans le district de Binyamin. Un Palestinien y a incendié un véhicule avant de menacer, armé d'un couteau, les habitants israéliens de l'implantation de Chavat Hananéa. Ces derniers sont parvenus à le neutraliser. Plus tôt dans la journée, un véhicule dans lequel avaient pris place, 3 Palestiniens s'étaient précipités vers des soldats israéliens. Ces derniers ont ouvert le feu, tuant l'un des Palestiniens et blessant les 2 autres. L'incident s'est produit à proximité du village palestinien de Bnei Naïm, situé à l'est de Hébron. Confrontation verbale entre David Zini, le patron du Shabak, les services de sécurité intérieure, et la ministre Orit Strouk du parti sionisme religieux à propos des violences commises par des extrémistes israéliens dans les territoires de Cisjordanie, Judée-Samarie. Au cours d'une réunion du cabinet restreint en charge des questions sécuritaires, la ministre Strouk aurait, selon plusieurs médias, reproché au directeur du Shabak de présenter les habitants des implantations comme problématique. A contrario, aurait-elle encore dit, je cite, « Vous présentez les habitants arabes comme s'ils étaient tout sucre et tout miel ». Réponse de David Zini, « Vous êtes déconnecté des réalités, les Palestiniens n'incendient pas les maisons des Juifs, il faut que l'ensemble du leadership dénonce ces agissements qui portent atteinte aux implantations et à la sécurité du pays ». Ce sont les propos de David Zini, le directeur du Shabak. Et dans le même dossier, on arrive à cette affaire qui concerne un professeur de mathématiques de l'université de Bar-Ilan. Cet homme de 60 ans est accusé par la justice d'avoir planifié pendant plusieurs années une série d'attentats contre, selon les termes de l'acte d'accusation déposé aujourd'hui, plusieurs centaines de Palestiniens et de citoyens arabes israéliens. Le parquet précise que ses motivations étaient d'ordre nationaliste et idéologique. Son objectif aurait été de provoquer une vague de départ des populations palestiniennes et arabophones d'Israël. Le ministre en charge des relations avec la diaspora et de la lutte contre l'antisémitisme, Amichai Chikri, se serait adressé aux autorités françaises en les mettant en garde contre d'éventuelles violences qui pourrait survenir contre la communauté juive locale à l'occasion du troisième anniversaire de l'attaque terroriste du 7 octobre 2023. Selon le quotidien Ayom, Israël Ayom, le ministre Shikli a demandé à ce que les mesures de sécurité autour des lieux de culte et des centres communautaires soient renforcées. On en parle tout de suite avec notre second invité, Robert Eschnes, qui est le directeur exécutif du CRIF. Monsieur Eschnes, bonsoir.
7: Bonsoir.
1: Merci de répondre avec nous sur Cannes en français. Est-ce que véritablement, comme semble le craindre le ministre israélien Amichai Shikli, les menaces qui pèsent contre la communauté juive sont plus préoccupantes, plus grandes qu'auparavant à l'occasion du 7 octobre? Ce sera après-demain les 3 ans des attaques terroristes du Hamas.
7: Les menaces qui pèsent sur la communauté juive, elles ont augmenté à partir du 7 octobre. Et elle reste tout à fait importante. Donc c'est quelque chose dont on a parfaitement conscience ici en France, dans les institutions juives, et c'est quelque chose qu'on discute au quotidien avec les autorités françaises. Je crois que ça n'ajoute rien au débat que M. Shikli vienne intervenir pour dire aux autorités françaises qu'il faut s'occuper de la sécurité des Juifs. Mmh. Les autorités françaises en sont conscientes. Les autorités communautaires s'en occupent au quotidien et en discutent avec les autorités françaises. Et c'est quelque chose qui est travaillé au quotidien. Maintenant, je crois, et surtout que quand le ministre Shikli vient faire une déclaration comme ça, il ne prend aucun contact avec les autorités de la communauté juive. Il ne prend aucun contact avec des gens qui travaillent au quotidien avec les autorités françaises. Et je crois que ça n'aide pas dans le débat de la sécurité des Juifs de France. Mais si la question c'est est-ce qu'il y a un problème sécuritaire, la réponse est oui.
1: Oui, mais peut-être en tant que ministre israélien, M. Shikli dispose d'informations confidentielles que les responsables communautaires, dont les responsables communautaires n'ont peut-être pas conscience.
7: Mais dans ce cas-là, je crois qu'on a suffisamment, on est suffisamment grand et responsable et on s'entretient suffisamment avec M. Shikli pour qu'il travaille avec nous également. Or, c'est son habitude. Il travaille, alors il fait des déclarations surtout. Mais je crois qu'il aurait intérêt à travailler avec les autorités de la communauté juive pour expliquer effectivement ce qu'il considère comme des menaces nouvelles. Je crois qu'on a aujourd'hui, on est suffisamment responsable. La communauté juive française est quand même la deuxième communauté juive dans le monde après les États-Unis et qu'on a assez de responsables et de discussions direct avec le ministère de l'Intérieur, avec des autorités. Donc au contraire, s'il avait des informations que l'on ne connaît pas, je pense qu'il aurait tout intérêt à les partager avec nous pour que nous puissions agir directement sur le terrain avec les autorités françaises.
1: Donc d'après les informations que vous-même disposez en tant que CRIF, en tant qu'organisme représentatif des communautés juives de France, après-demain, 7 octobre, le niveau de menace est plus élevé qu'un jour habituel.
7: Mais évidemment. On le voit dans le monde, on voit les menaces qui pèsent sur la communauté juive partout dans le monde, et on est conscient et on a des discussions sur ce sujet avec le ministère de l'Intérieur. Je vous donne un exemple. Nous organisons pendant 3 jours, place des Vosges à Paris, un pavillon mémoriel sur le 7 octobre, justement pour montrer au monde ce qu'était le 7 octobre, faire le lien également avec les victimes françaises et faire le lien avec l'augmentation de l'antisémitisme. Donc quand on fait quelque chose pendant 3 jours sur la place des Vosges, vous imaginez bien qu'on est soucieux du niveau de sécurité et que c'est quelque chose qui est discuté directement avec les autorités au plus haut niveau, avec le ministère de l'Intérieur, avec la préfecture de police de Paris, pour que l'événement soit protégé, bien entendu.
1: Bon, en ce moment, en France, il règne un climat un petit peu tendu, peut-être même que plus qu'un petit peu tendu, avec ce mouvement de protestation des lycéens qui a assez souvent dégénéré en violence de part et d'autre d'ailleurs, et on a pu constater, en tout cas, c'est la manière dont on perçoit en Israël très souvent que les drapeaux palestiniens, la solidarité avec les Palestiniens et donc la détestation d'Israël en quelque sorte, se sont greffés à ce mouvement de protestation. revendication à l'origine purement, qui concernait purement des revendications des lycéens. Est-ce que c'est une évolution qui vous inquiète? Est-ce que véritablement, bon, au lieu de quelques dizaines de lycéens qui brandissent des drapeaux palestiniens, est-ce que ça s'arrête là ou est-ce que véritablement ça peut dégénérer? Est-ce que les communautés juives peuvent être la victime indirecte de ce climat particulièrement tendu en France?
7: Bien sûr. Et c'est la raison, et c'est ce qui nous inquiète. Et vous savez que c'est un mouvement qui a son origine politique. C'est un mouvement qui est démarré par l'extrême gauche, par LFI, qui fait de Gaza une question politique française. Il n'est pas de manifestation en France sans qu'il n'y ait pas des drapeaux palestiniens, même quand il n'y a aucun rapport, comme ce mouvement étudiant. Et bien entendu, la détestation d'Israël et donc l'antisémitisme qui en découle font partie de ces inquiétudes. Donc, bien entendu qu'on regarde, mais on n'est pas les seuls à regarder. Je crois que les ministères, ceux qui sont chargés de la sécurité publique, en sont conscients et qu'ils regardent ça avec la même inquiétude et comprennent complètement les conséquences que ça a pour la sécurité des Juifs de France.
1: Comment la communauté juive française, la communauté juive de France en général, alors je sais qu'elle est très diverse, hein, qu'elle est très plurielle, qu'elle est très hétérogène, mais comment elle vit cette séquence, d'une part les commémorations du 7 octobre, la résurgence de l'antisémitisme, et puis un climat politique en France où la question de l'antisémitisme est presque centrale, est presque l'une des principales questions débattues, la question du rapport à Israël également. On l'a vu avec le débat entre les prétendants à la primaire socialiste ou social-démocrate, les révélations sur les déclarations antisémites qu'aurait proféré Jordan Bardella lorsqu'il était adolescent, jeune militant du Front National. Comment les Juifs français vivent le fait qu'ils sont au cœur de l'actualité, peut-être à leur corps défendant en quelque sorte?
7: Bien sûr, et c'est la grande difficulté. Ce que les Juifs français ont envie de dire à la France, mais laissez-nous tranquilles. C'est-à-dire que nous sommes des Français comme les autres et que la France a suffisamment de problèmes à traiter, qu'ils soient sociaux, économiques, politiques, pour qu'elle essaye de les traiter sans faire des Juifs la variable d'ajustement.
1: Hein.
7: D'ajustement de ces élections ou de ce qui se passe. Donc, bien entendu, on entend une inquiétude parmi les Juifs de France. On ne comprend pas toujours pourquoi ce sujet s'est invité. Alors, je vous le disais tout à l'heure, ce sujet s'est invité non pas par hasard, il s'est invité parce que Jean-Luc Mélenchon et LFI en ont fait la variable d'ajustement politique et font de Gaza et de la haine d'Israël le clé de voûte de leur politique et de leur combat politique. Donc ça, c'est effectivement une problématique que l'on combat. En même temps, nous avons besoin de combattre pour que les Juifs de France ne perdent pas leur fierté d'être juifs, leur fierté d'être sionistes et leur amour d'Israël, parce que vous le savez, dans la communauté française, elle est très sioniste, elle est très proche d'Israël. Et beaucoup des Français juifs ont de la famille en Israël et restent très connectés à Israël. Donc il y a une espèce d'inquiétude qui vit dans la communauté juive, à laquelle les institutions sont chargées, non pas nécessairement de répondre, mais elles sont chargées de les véhiculer auprès des pouvoirs publics.
1: Robert Regnès, directeur exécutif du CRIF, le Conseil représentatif des institutions juives de France, merci beaucoup d'avoir répondu à nos questions ce soir sur Cannes en français.
7: Merci, Laurent. Bonne soirée.
1: Bonne soirée. Les prévisions météo pour demain, légère baisse des températures. Des pluies locales sont attendues principalement dans le sud et l'est d'Israël. Précipitations également possibles sur la région nord et le long de la plaine côtière. Voilà, décidément, l'automne est arrivé. C'est la fin de ce journal. Dans quelques instants, la partie magazine de ce soir. Yossi Shachar évoquera au micro de Yael Bornstein la situation et les difficultés peu évoquées, trop peu évoquées peut-être, des frères et des sœurs de soldats morts pour la défense du pays. Le frère de Yossi Moshe fait partie des soldats israéliens qui ont payé de leur vie la défense du pays au cours de la guerre de Kippour. C'était en octobre 1973. C'est donc la fin de ce journal. Merci au technicien Itai Tamarov. Vous pouvez nous retrouver sur les ondes de la radio 101. 93.3 FM, également sur les plateformes Hot et Yes, sur les différents réseaux sociaux. Shalom de Jérusalem, le magazine donc avec Yael Bornstein et son invité aussi Shachar dans quelques minutes.
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0: Littérature, société, culture, spectacle, le magazine de Canon Français. Derrière chaque soldat tombé ou chaque victime du terrorisme se trouvent des frères et des sœurs dont le chagrin reste trop souvent dans l'ombre. Pour réparer cet oubli, le projet Achim Shelanu, nos frères et nos sœurs, en partenariat avec le musée Anou, réunit 78 endeuillés de toutes les générations pour livrer un témoignage bouleversant de vie et de résilience. Parmi eux, j'ai le plaisir et le privilège d'avoir avec moi Yossi, le frère de Moshe, qui a accepté d'ouvrir son cœur pour raconter ce lien brisé mais éternel. Merci beaucoup Yossi d'avoir accepté notre invitation sur les ondes de Canon Français.
1: Merci à elle.
0: Vous qui portez la voix de votre frère Moshe, est-ce que vous ressentez ce sentiment que le deuil des frères et des sœurs est souvent le parent pauvre de la commémoration nationale et qu'il est un peu, si j'ose dire, éclipsé par celui des parents, des conjoints ou même des enfants?
1: Oui, c'est ce qui est arrivé jusqu'à la décédée de ma mère. On était toujours autour de la mère,
0: ouais.
1: Et on était un peu oubliés.
0: Oui, les frères et les sœurs. Ouais. Vous aviez, oui. On voyait pas assez la douleur que ressentent hein, les frères et les sœurs. C'est ça que vous nous dites.
1: Non, on n'avait pas le temps. Premièrement, on n'avait pas le temps parce que la mère était vivante. Elle était toujours triste. Et deuxièmement, la communauté n'était pas encore prête pour nous aider.
0: C'est ça. Donc vous n'avez pas reçu de soins, vous n'avez pas reçu de reconnaissance en tant que frère et sœur endeuillé, frère endeuillé en l'occurrence, en ce qu'il s'agit de vous.
1: Pendant toutes les années, on était un peu inquiet parce que on nous a oubliés d'ailleurs. Même maintenant, ça a changé, hein.
0: Ouais.
1: Ça a changé beaucoup les dernières années.
0: Alors, est-ce que vous pouvez nous parler de votre frère, tout d'abord des circonstances de sa vie et des circonstances de son décès, et après on parlera effectivement de comment est-ce que la vie s'est écoulée pour vous avec ce deuil qui n'a jamais été réellement vu, réellement pris en charge. Mais avant tout, parlons de lui, de Moshe.
1: Alors, Moshe était un frère jumeau à Albert, qui est avec nous ici à Modine. Mm-hmm. Il était soldat. Albert était dans les tanks et Moshe était au Nahal.
0: Ouais.
1: Et c'est lui qui a créé avec son groupe la place qui s'appelle Tkoa.
0: Tkoa, oui.
1: Oui, en 1976.
0: Ah oui.
1: Et il paraît. Moi, j'étais. Disons, on peut parler de ce qui est arrivé un an et demi avant. On a perdu notre père.
0: Oui.
1: À un accident. C'était un peu dur pour la mère, pour ma mère qui était très jeune, elle avait 42.
0: Oui.
1: Et après un an et demi. Et Moshe est tombé dans une vallée pas loin de Masada. Il était avec son groupe.
0: Oui.
1: Sa plouga. Et d'ailleurs, on peut réfléchir que après perdre le père, on a perdu un frère.
0: Oui.
1: Et c'était très dur. Personne dans la famille n'était

0: est marié. On est... Moi, j'avais 26 ans, c'est tout.
1: Bah, plus âgé que lui.
0: Je suis l'âgé.
1: Oui, l'aîné.
0: Et lui et son frère étaient 5 et 6 dans la famille. Nous sommes 10.
1: Ah, d'accord. Donc une grande famille.
0: Oui, grande famille.
1: Une grande famille. Et donc après le décès de votre père, double peine avec cette fois, le décès de votre frère Moshé.
0: Oui.
1: Et donc votre mère, comme c'est imaginable, l'a très très mal vécu. Et le reste de vos frères et sœurs, comment est-ce que vous avez réussi à remettre en place la vie familiale de tous les jours, le quotidien?
0: Oui, oui. Heureusement, on est une famille qui est très forte. Et on a entouré la mère pendant toutes ces années. On ne l'a jamais laissée seule.
1: Ouais.
0: Et on est très liés l'un à l'autre. Alors, c'était pénible, mais on a réussi à avoir une très, très belle famille.
1: Alors, à travers cette participation, vous, à l'exposition et à ce message fort que nos frères nous ont légué la vie, comment est-ce qu'on parvient concrètement, justement, à transformer une douleur brute en un moteur de résilience au quotidien ?
0: Premièrement, il faut savoir ce qu'on a compris. C'est on trouve le confort dans le cadre de la famille. C'est toujours comme ça. Et la famille, pour nous, pendant les années, c'était un ancre et base de récupération. OK ? Alors, ce qu'on a fait, on a beaucoup parlé de Moshé. On a fait des opérations. Par exemple... On a établi un monument sur son nom à la place où il était tombé, et on a écrit 2 livres sur son nom, et de temps en temps on fait un voyage avec toute la famille à la place où il était tombé. Mm-hmm. Il est toujours on est entouré de ses mémoires.
1: Vous laissez le souvenir absolument présent.
0: Présent et vivant.
1: Mmh, et vivant, oui, c'est ça. Vous parlez de lui beaucoup. Ouais. Il n'a pas été oublié, hein, c'est ça?
0: Non, non, non, jamais, jamais, jamais. Mmh. Y a sa photo, il y a ma sœur qui s'appelle Paulette, elle est toujours active avec Yad Lebanim. Et on fait beaucoup d'opérations, les enfants de la... prochaine génération, tous ils connaissent l'histoire, ils ont vu le photo, il était avec nous à la place, on parle de lui, chaque année on fait le Zikaron.
1: Oui, la commémoration de son souvenir. Ouais.
0: Toujours. Mm-hmm. Toute la famille.
1: Toute la famille, et j'imagine qu'il y a aussi d'autres personnes. Et puis là, avec cette installation artistique au musée à nous, et vos propres mots, qu'est-ce que vous diriez à ceux qui découvrent pour la première fois l'histoire de Moshé pour que, justement, son souvenir ne soit pas seulement une histoire de plus, une date ou un nom sur un monument, mais une présence vivante?
0: Et Moshé, comme Moshé chez nous, les autres, ce n'est pas rien qu'un nom. C'est une... comment qu'on dise, c'est un caractère. C'est des mémoires. Mm. Et on ne peut pas oublier. C'est une personnalité. Mm. C'est des rêves. On parle de l'inspiration... de ces aspirations qui n'ont pas été réalisées. C'est toujours comme ça, on parle de tout. Il faut parler de tout. Il faut commémorer tout ce qu'il a passé, même qu'il était très jeune. Mais on sait qu'il a des sens d'humour, il était danseur, il était comédien. On parle de tout.
1: vous donner un petit peu plus effectivement de personnalité à quelqu'un qui pour beaucoup est un étranger et qui a pourtant donné sa vie pour ce pays, et vous permettez de personnaliser un petit peu plus sa mémoire. Est-ce que c'est une initiative qui rassemble vraiment des familles de toutes les époques, de toutes les guerres, de toutes les générations? Est-ce que vous avez le sentiment qu'il y a une espèce de lien fraternel, justement invisible, qui unit tous ces endeuillés, par-delà des décennies même?
0: Oui, naturellement, naturellement. Parce que nous, on pense, comme famille, que le pays d'Israël, ce n'est pas un pays. C'est une grande famille. On est liés. Quand je vais voir quelqu'un qui a perdu son frère ou sa mère ou son père, je sens qu'on est une famille, mais une grande famille, une famille qui est fière. Alors, on peut dire qu'on, comme personne du peuple israélien, on est liés un à l'autre à travers toutes les générations. Même quand j'entends ou je vois une histoire d'un qui a été décédé, ça fait 50 ans, parce que je me suis intéressé à l'histoire d'Israël beaucoup, toujours je pense et je me sens que c'est mon frère, c'est mon père, c'est mon ami. Ouais. Alors, c'est une longue chaîne, Israël, pour moi, hein, pour la famille, c'est une longue chaîne. Même ce qui s'est passé maintenant, récemment, c'est mes frères, c'est mes sœurs. C'est la même chose.
1: Vous parlez évidemment depuis le début de la guerre du 7 octobre 2023.
0: Bien sûr.
1: Bien sûr, oui. Donc vous reconnaissez dans ce... C'est triste à dire, hein, mais vous reconnaissez dans ces frères et dans ces sœurs qui ont perdu des frères et des sœurs depuis toutes les guerres, peu importe la période.
0: Pas importe. Oui, c'est la même chose.
1: C'est la même chose. Ça vous fait revivre aussi ce moment?
0: Comment?
1: Ça vous fait revivre, vous aussi, ce moment?
0: Bien sûr. Oui. Quand il y a une réunion familiale, par exemple ce vendredi, on se réunit. Alors toujours on parle de ce qui s'est passé, qu'est-ce qu'est le rôle de chacun de nous ici à la dans cet état. Et on parle de tout, on parle de tout ce qui est arrivé, ce qui est arrivé récemment, et même la guerre de 67 et 73 et tout ce qui s'est passé, pas rien que la guerre même, même la culture, l'art, et tout est mélangé.
1: Si vous aviez un message d'espoir à adresser à ses frères et à ses sœurs endeuillées, au reste justement de la part de vous, les frères et les sœurs, un message à adresser au reste de la société, israélienne, de la nation, peut-être du peuple juif, qu'est-ce que ce serait?
0: Pensez au futur. Le futur, c'est important. Parce que le futur, ce n'est pas rien que le futur privé, c'est le futur de la nation. Le futur du judaïsme, le futur du sionisme. Si on pense au futur, alors on peut consoler, comment on dit?
1: Oui, consoler, oui. La consolation, oui, bien sûr.
0: Oui, la consolation. Ouais, ouais. Il faut toujours parler. Il n'y a pas d'importance de voir le passé et de penser au passé. Il faut toujours penser au futur.
1: C'est avec ce message d'espoir qu'on va se quitter. Merci beaucoup, Yossi Shachar, d'avoir accepté de répondre à nos questions sur Cannes en français. Je rappelle que l'exposition au musée Anou a commencé hier, donc le 29 septembre, et que tout le monde est invité à aller se recueillir pour ces témoignages, ces 78 témoignages très, très émouvants de ses frères et sœurs. Merci d'avoir partagé cet instant avec nous.
0: On va y aller toute la famille le 4 octobre.
1: Ah bah voilà, très bien. Merci beaucoup Yossi, à très bientôt.
0: Ok, au revoir. Bye.

0: Depuis le 7 octobre 2023, s'est développé un tourisme consacré à la prise de conscience et à la visite des sites qui ont été touchés par les pogroms perpétrés par le Hamas. Beaucoup considèrent ces visites comme voyeuristes et affirment même qu'au-delà du devoir de mémoire, eh bien, ces visites dérangent désormais les habitants de la région et les empêchent de reconstruire leur vie. L'un des guides qui s'est donné pour mission de maintenir ce devoir de mémoire, c'est Frédéric Koskas, que j'ai le plaisir d'accueillir. Bonsoir Frédéric.
1: Bonsoir, bonsoir Yann.
0: Merci d'avoir accepté notre invitation sur les ondes de Cannes en français. Vous êtes guide touristique et amoureux, fou d'Israël. Les visites que vous organisez sont très différentes de celles que j'ai décrites. Dans quel sens elles sont différentes?
1: En fait, il faut partir avant le 7 octobre. Cette région du sud, déjà de Otef Aza, j'avais découverte il y a quelques années, quand j'avais commencé à être guide, en allant visiter des kibbutz, des kibbutzim, des moshavim dans la région. Et j'étais déjà tombé amoureux de cette région, et notamment on avait été avec des groupes, quand il y avait des périodes, par exemple la période de février où il y a des calaniotes, où il y a des anémones, on allait faire des promenades, on allait voir les kibbutz, on allait être impressionné par rapport à comment ils arrivaient à irriguer avec de l'eau venant de très loin, les kibbutzim. Ça m'avait surpris, on était en plein désert, c'est le Negev occidental, donc c'était un désert avant, et j'étais impressionné, et je voulais le partager avec des groupes dans ces voyages. Et à partir du 7 octobre, quand le 7 octobre a eu lieu, j'avais pris contact avec avec ces mêmes kibbutzim pour organiser des volontariats pour les aider. Comme vous le savez, ils ont été touchés de plein fouet par les attaques du Hamas, et il a fallu les aider notamment dans les récoltes, parce que tous les travailleurs étrangers étaient partis, notamment les Thaïlandais. Il a fallu donc les remplacer, et donc j'avais commencé à organiser des volontariats, et en allant sur place et en voyant donc la région, et surtout avec l'histoire du 7 octobre, et notamment l'histoire qui est arrivée à ma fille, survivante de Nova. Ben j'ai décidé de le partager. Moi, je suis parti. À chaque fois que j'allais là-bas pour les volontariats, je passais à côté de ce site. Je pouvais pas m'empêcher d'être ému, de ressentir quelque chose d'incroyable, en me disant j'aurais pu vivre le drame de ma vie là-bas, avec ce qui aurait pu arriver à ma fille et à son copain. Et j'ai dit, je vais quand même essayer de partager mon émotion et de partager avec des groupes, en les emmenant dans les sites autour de cette région qui a été touchée mortellement pendant le 7 octobre. Et j'ai commencé à voir des endroits, d'abord des panoramas déjà de la région, expliquer géopolitiquement l'importance de cette région pour Israël, et puis aussi parler du site de Nova, ce qui s'est passé, parce que bon, ma fille, elle m'a raconté, donc j'ai su, et puis j'ai entendu, et puis je me suis renseigné, puis j'ai travaillé. J'ai décidé aussi de parler aussi de cas de miracles qui se sont passés là-bas, parce qu'il n'y a pas eu des drames, il y a aussi des miracles, et des gens qui se sont révélés comme des héros ce jour-là. Donc j'ai fait des visites autour de ces thèmes, mais je ne voulais pas, et c'était important pour moi, je ne voulais pas rentrer dans les kibbutz. Je sais qu'il y a beaucoup qui faisaient ça, mais moi je ne voulais pas.
0: Pourquoi ?
1: Pour moi, c'était comme du voyeurisme. C'est rentrer, en général dans les kibbutz, bon, vous allez voir, c'est trop fort. Et moi je ne voulais pas en arriver là. Moi je voulais rester autour. Ça veut dire parler du 7 octobre, parler aussi des drames, mais parler aussi des miracles qui ont eu lieu, et aussi peut-être aussi donner aux gens de partager mon émotion, voilà, tout simplement. Et rentrer dans un kibbutz et voir les maisons brûlées, parler de tous ces massacres dans l'intérieur, à l'intérieur même des kibbutz, c'était trop. Et je voulais pas le faire. Je voulais pas, d'abord, ça, comme vous le dites, ça gêne les gens, peut-être qu'ils voulaient pas. Et puis deuxièmement, peut-être que j'en étais pas capable, tout simplement.
0: Vous seriez d'accord de partager avec nous le miracle qui a eu lieu pour votre fille et pour son petit copain?
1: Bien sûr. En fait, c'était donc le 7 octobre. Ma fille est partie donc danser avec des amis qu'elle avait connus aux États-Unis. Ils se sont retrouvés là-bas parce qu'en fait, je pense que vous devez tout le savoir, la fête ne devait pas avoir lieu là-bas à la base.
0: Ouais.
1: Elle devait avoir lieu à Beersheva.
0: Mm-hmm.
1: Et dans l'après-midi, ils ont reçu un message comme quoi tous les plans ont changé, que finalement la fête a été déplacée pour une raison que j'ignore encore aujourd'hui. Je ne sais pas qui a donné cette décision, mais en tout cas, elle a été prise par un responsable de l'armée qui a donc donné l'accord pour qu'il change l'endroit donc de la soirée, qui ait les lieux à Réim, donc Réim qui se trouve à 4 km de la frontière. Mmh. La journée, donc la soirée a eu lieu, elle devait durer jusqu'au soir. Et à 6h30 du matin, donc, ils ont commencé à recevoir les missiles. Bon, je vous raconte en bref, hein, parce que c'est très très long, ça peut durer des heures. Ma fille donc a pris la décision qui lui a sauvé la vie, c'est-à-dire de ne pas rester sur place et de se sauver, et pas se cacher dans les abris comme beaucoup de jeunes l'ont fait. Et ça lui a sauvé la vie, et surtout, ça lui a permis de partir avant que le Hamas arrive à 7h15 du matin, et d'abord à cerner le site avant de l'envahir à 9h du matin où là il y a eu les massacres. Mais bon, elle est partie quoi, 5 minutes avant.
0: Ils ont eu le temps, c'est ça. C'est-à-dire à quelques minutes près, les routes étaient, comme on le sait, évidemment embusquées. Et donc ils ont réussi à se faufiler vraiment quelques minutes avant que ce soit impossible de s'en évader.
1: Moi je pense même une minute seulement, parce que Gal, le copain de ma fille, a vu les terroristes de loin. Il a entendu des coups de feu déjà. Et ma fille, d'ailleurs, s'est cachée en dessous le siège. Enfin, c'est-à-dire qu'elle n'est pas restée assise à côté de lui. Elle avait peur qu'il y ait déjà des coups de feu atteignent les voitures. Et il y a eu deux miracles, en fait. Le premier, c'est qu'elle a retrouvé la voiture tout de suite. C'est un truc incroyable parce qu'il y avait des voitures de partout. Bah, oui. Et donc, ça lui a fait gagner un temps fou. Et la deuxième chose, c'est qu'elle a croisé des cyclistes qui étaient donc présents sur la route, la fameuse route 232, celle qu'on appelle la route de la mort, qui leur ont indiqué de ne pas passer par le chemin où toutes les voitures allaient, mais couper par les sentiers qui étaient donc entre les différents axes, les champs, voilà. Et après retrouver le moshav qui s'appelle Shokeda, qui était derrière et qui en fait permettait de se rabattre sur la route de Beersheba. Et c'est ce qu'a fait Gal, et ça lui a sauvé. Ces deux événements lui ont sauvé la vie, quoi. Enfin, leur ont sauvé la vie aux deux, quoi. Et jusqu'à aujourd'hui, ma fille, bon, elle va voir le psy, hein, elle a toujours suivi, mais bon, disons que vous entendez tous les jours, il y a malheureusement des victimes encore, il y en a un qui s'est suicidé sur la tombe de sa copine qui est morte le 7 octobre, ça, on n'en finit pas avec cette
0: histoire. Bien sûr.
1: Voilà, et donc moi je vais à Nova, à Nova pour raconter cette histoire et les gens écoutent et bien sûr sont attentifs.
0: C'est une histoire qui est très émouvante et qui est poignante, surtout. On se met dans vos baskets, dans les baskets de ces jeunes, moins jeunes, qui en sont ressortis pas forcément indemnes. Vous, 3 ans après, vous continuez ces visites. Pourquoi est-ce que c'est tellement important, 3 ans plus tard ?
1: Je voudrais que les gens sachent. Je voudrais que les gens connaissent. Moi, je relate les faits. Moi, je rentre pas dans les détails et pourquoi et... Moi, je relate les faits de ce qui s'est passé. Je veux que les gens voient et comprennent le drame de cette journée. C'est-à-dire que il y a un avant et un après 7 octobre en Israël.
0: Bien sûr.
1: Et quand on va sur les sites, où ils les emmènent, ça suffit largement à comprendre. Et beaucoup de gens, d'ailleurs, se recueillent. Bien sûr, moi, je les emmène et je leur explique. Mais eux-mêmes se recueillent tout seuls c'est un pèlerinage, quoi, en fait. Ça veut dire qu'ils ressentent exactement, ils se mettent. Il y a beaucoup de touristes qui viennent, et pour eux, c'est une fierté de d'aller là-bas et même en même temps de se recueillir. Et ils disent qu'il fallait que je le fasse. Et moi, je leur permets de le faire. Comprenez ce que je veux dire? C'est-à-dire que je leur explique, ils ont une explication sur ce qui s'est passé, mais aussi, ils ont le sentiment d'avoir réalisé ce pèlerinage qu'ils devaient faire. Donc, il le réalise grâce à ces sorties que j'organise.
0: C'est qui, d'ailleurs, les gens qui participent à ces visites? Ce sont des franco-israéliens, ce sont des touristes. Et c'est quoi leur interaction avec les habitants des différents sites, les locaux?
1: D'abord, il y a beaucoup de gens locaux, beaucoup d'Olim Khadashim qui veulent y aller. J'ai organisé ça aussi avec des mairies qui ont voulu organiser ça, des Olim. Et il y a aussi beaucoup de touristes qui veulent y aller aussi. Alors, l'interaction avec les locaux, souvent, moi, maintenant, vu que je le fais depuis pas mal d'années, je connais des gens qui ont vu, qui ont, par exemple, je vais à Sderot avec des habitants de Sderot qui ont été devant le commissariat, qui ont vu tout ce qui s'est passé. Donc, je prends rendez-vous avec eux. Ils racontent ce qui s'est passé le 7 octobre. Donc, ils apprennent aussi les événements qui se sont passés. Et puis, je rencontre aussi des personnes qui ont un lien avec des personnages, malheureusement, qui sont tombés le 7 octobre, comme la maman de Maya Chakouri, qui est morte à Sderot. Je rencontre le papa de Benjamin Chemouni, qui est mort aussi à Nova. Donc ils viennent parler, ils viennent raconter l'histoire de ce qui s'est passé pour leur enfant. Mmh. Et moi-même, je raconte aussi l'histoire de héros, des personnes qui ont réussi à sortir comme des héros ce jour-là, qui sont malheureusement tombés aussi, mais qui ont pu, grâce à leur geste, sauver des centaines de vies, quoi, grâce à ce qu'ils ont fait.
0: Ouais, ouais. C'est quoi le message que vous voulez véhiculer pendant ces visites? Parce que vous faites beaucoup de visites à travers le pays. On s'était parlé il y a plusieurs années lorsque vous parliez du Hermon, du nord au sud du pays. Vous faites des visites toute l'année, pas que dans cette région du pays et pas que depuis ces trois dernières années. Vous faites même des visites à l'étranger, des visites guidées à l'étranger. Donc, c'est quoi ce message que vous voulez véhiculer aujourd'hui en continuant ces visites?
1: C'est le message que, finalement, moi je transmets ce message à la fois de historique, parce que je leur explique ce qui s'est passé de manière, bien sûr, de leur faire comprendre, de leur apprendre les faits, et surtout ne pas écouter la déformation qu'il y a souvent dans les infos en France, notamment, où on déforme beaucoup l'histoire du 7 octobre. Leur dire la vérité, leur raconter exactement ce qui s'est passé, c'est ma mission aussi, je me sens comme une mission, et les gens comprennent à la réalité vraiment ce qui s'est réellement passé. J'aurais bien voulu d'ailleurs même, malheureusement je n'ai pratiquement pas eu depuis 3 ans des personnalités non juives de France, le faire avec eux. Je pense qu'il y en a peut-être d'autres qui l'ont déjà fait, d'autres guides, je ne sais pas, mais en tout cas moi j'aurais bien voulu avoir des personnes qui malheureusement...
0: Des officiels, vous voulez dire, des politiques,
1: voilà, ou des politiques, etc., pour leur dire... Parce que les gens qui viennent avec moi me disent « Frédéric, tu expliques vraiment bien et on comprend beaucoup mieux ce qui s'est passé le 7 octobre et on comprend beaucoup mieux l'histoire et comment c'est arrivé et tous les événements qui se sont passés dans tous les endroits. Et moi, j'aurais voulu que des gens qui critiquent beaucoup Israël dans les médias, etc., sachent réellement ce qui s'est passé et avec mon émotion et avec mon... Ma façon d'expliquer et tout ce que je désigne quand je fais ces journées, et ben peut-être que là, ça changera un peu dans leur esprit. Malheureusement, je n'ai pas eu le cas de le faire, mais bon, les gens qui viennent avec moi, en tout cas, reviennent toujours. Le bus, quand on retourne sur Tel Aviv, ils me disent « Frédéric, maintenant on comprend mieux ». Et ça, c'était ma mission et c'est mon but. Comprendre mieux ce qui s'est passé le 7 octobre, comprendre mieux qu'on a été touché de plein fouet. Et malheureusement, que ce jour-là... ça a été le pire jour pour le peuple juif depuis la Shoah, quoi.
0: Ouais, absolument. Mais donc, vous parlez aussi de ces héroïnes et de ces héros qui ont réussi en survivant ou en donnant leur propre vie à en sauver d'autres. Et vous partez, j'imagine, avec un message d'espoir. Merci beaucoup, Frédéric Koskaz, de nous avoir parlé de ce tourisme qui est souvent ambivalent, qui a un vrai intérêt pour les gens qui veulent savoir ce qui s'est passé le 7 octobre en Israël. Merci beaucoup d'avoir répondu à nos questions.
1: Merci.
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